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1: Ah, well, aujourd'hui c'est la fête. 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